Mesdames, Messieurs, veuillez demeurer debout. Retirez chapeaux et casquettes pour l'interprétation des hymnes nationaux par Alex Gaumont, accompagné à l'orgue par Diane Bibeau. 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